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1: Leçon 1. Bild 1.
2: Wer ist das? 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